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0: Jerry Halliwell sur RFM. Est-ce que vous êtes prêts en ce samedi matin? Parce qu'on y va, la toute nouvelle formule. Bienvenue dans cette nouvelle émission, le meilleur des réveils du week-end sur RFM. Il est 6h, bonjour. Et il y aura des possibilités de jouer ce matin avec Céline Dion, soyez attentifs.
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0: Avant ça, on va se faire plaisir, on va rejoindre et se connecter à Philippe Lelouch, Caroline Iturbide pour découvrir les meilleurs moments du meilleur des réveils. Et voici d'abord Lady qu'on écoute sur RFM.

0: What's up, Fernand Blond sur RFM. Et alors, quoi de neuf? Bah, moi, je peux vous garantir que tout roule ce matin pour cette nouvelle émission, le meilleur des réveils du week-end. Et puisque dans un instant, on va écouter Louane, et puis il est aussi temps de retrouver notre premier nouveau rendez-vous de cette nouvelle matinale. C'est Philippe et Caro qu'on va retrouver là, y répondre à une question qui nous a tous forcément déjà traversé l'esprit au moins une fois. Un jour, on s'est déjà posé cette question. Combien de chocolat à la liqueur? Vous savez, les mon chéri, là, avec la liqueur de cerise à l'intérieur. Et bah, combien il faut en manger pour être positif en alcool? Ça, c'est une vraie question. Et voici la réponse sur RFM. Il est 6h09.
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3: Alors, Caro, là, t'as une réponse à une question qu'on s'est tous souvent posée, vraiment.
4: Ah
3: c'est
4: bon
3: une,
4: ah,
3: oui,
4: ah,
3: oui.
4: Ah ouais, c'est du
3: c'est une limite une question existentielle.
4: Allez, franchement, moi, je me la suis posée. Je pense que vous aussi, si vous nous écoutez là, dans la voiture ou, je sais pas, sous la douche ou quoi, vous savez, les petits chocolats, mon chéri, qu'on trouve souvent chez sa grand-mère ou chez une vieille tante.
3: Dégueulasse. Ça, c'est le truc, tu croques, puis après, tu fais.
4: Ouais. Exactement.
3: Ah, si, moi, j'ai
4: envie
3: de ça.
4: Il y a un truc un peu liquide comme ça qui sort du chocolat. Tout le monde s'est posé la question, combien faut-il manger de ces chocolats pour être positif à un alcotest? Alors, d'après vous, combien de mon chéri faut manger pour être un peu déjà
3: Très vite, non, alors, j'imagine.
5: Non, pour être positif, pas pour être bourré, pour être positif.
0: Ah oui.
5: Ouais, et c'est ultra fort. Donc,
4: c'est
5: moi, je
4: ultra fort, c'est 49
3: 7,
4: degrés.
3: 8.
5: Ouais, 10, allez, 10.
6: Moi, je dirais moins que ça, moi, je dis 5.
5: Ah oui,
6: 5, 6, grand max.
3: De toute façon, déjà, pour bouffer 5, mon chéri, tu vas pas gerber.
6: Ça faut le
3: à la suite.
4: Et ben, c'est pas du tout ça, vous êtes hyper loin du compte, c'est 40.
0: Ah,
4: il faut manger 40. Non. Mon chéri, à la suite, pour être positif à
3: et pour avoir une bonne crise de
4: poids. Et en fait, au départ, ce qu'il faut savoir, c'est que ça, c'est très drôle, c'est que ces chocolats ont une vraie utilité parce qu'en fait, les papilles des personnes âgées, des seniors, s'atrophient. Donc en fait, l'association alcool fort à 49 degrés et cerise acide, ça fait que les papilles s'affolent et que eux, ils ont l'impression de manger un truc hyper.
3: Hyper on bon. Oui, c'est pas un truc de jeune, quoi. C'est ça que t'es en train de dire.
4: Voilà, c'est ça.
3: Ça et l'after eight, je peux crever.
0: Ah non, l'after eight, c'est vachement.
3: Dégueulasse, vous êtes des malades, vous êtes des.
4: Ouais, bon.
5: Cela dit, 40 mon chéri, pour Caro, c'est un lundi matin.
4: Allez
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0: La reine de la pop, Madonna, sur RFM. Il est 6h17, on va passer à la météo de notre samedi avec de la grisaille et des pluies là qui dominent sur un large quart nord-ouest du pays ainsi que sur le massif central. Ailleurs, le soleil va réussir à se faire une petite place et pour ce qui est des températures, il fait actuellement 14 degrés à Metz et Auxerre, 15 degrés à Lille et Châteauroux, 16 degrés à Paris, au Mans, Brest et Lyon, 19 à La Rochelle et la maximale actuellement déjà 23 degrés à Nice. Le meilleur des réveils du week-end sur RFM, je vous propose d'attaquer ce samedi avec Adam Levine et toute sa bande dans les oreilles. C'est Maroon 5 et ils seront suivis de Jamiroquai. Et vers 6h30, ne manquez pas le zapping du meilleur des réveils avec une anecdote qui mêle animaux et tournage de films avec un grand nom du cinéma. Et pour une fois, c'est pas Philippe Lelouch. Allez, à tout de suite sur RFM.
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0: C'est un nouveau classique RFM, l'artiste belge Estelle sur RFM. À venir dans le meilleur des réveils du week-end, on écoutera les Black Eyed Peas. Il y aura aussi FR David pour ce qui est du meilleur de la musique. Et là, à 6h30, eh ben, on se connecte à Philippe et Caro et on apprend dans ce zapping qu'un grand réalisateur de films, Ridley Scott, avait trouvé une petite combine pour gagnoter en douce sans être embêté par sa femme sur les tournages. Écoutez.
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0: incroyable.
1: Il voulait que la chienne soit toujours présente sur le plateau, même si elle tournait pas.
2: Okay.
1: Il me raquait tous les jours pour avoir la chienne. La femme de Ridley Scott est végane. Elle l'oblige, lui aussi, à être végane. Alors, elle est dans les loges, et puis de temps en temps, elle vient sur le plateau. Donc, quand elle n'est pas sur le plateau, il se fait des jambons beurre, des casse-dalles au fromage, de la charcutaille. Et quand, au talkie-walkie, on signale que madame arrive... au chien. J'avais une chienne de 80 kilos et elle s'enfilait tous les casse-dalles de papy.
2: C'était sa couverture.
1: C'était
2: en fait.
1: Juste pour qu'elle bouffe le fromage et la charcutaille quand
3: génial.
1: Sa femme arrivait.
3: C'est génial. Comme quoi on a tous peur de nos femmes. Hein. C'est terrible, c'est terrible.
4: Oui, c'est ça.
0: C'est ça la morale de l'histoire.
3: La morale de l'histoire,
4: mais, c'est ça. Se faire caresser toute la journée et manger des casse-croûtes, c'est un peu ta vie, quoi.
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partenaire particulier pour le meilleur de la musique des années 80 sur RFM. Il est 6h43. Eh ben ça y est, on y est. Hein. Ça sent la fin des vacances en ce dernier week-end d'août, la rentrée qui approche. Alors si vous êtes actuellement sur la route des retours, que vous croisiez quelques bouchons dans la journée, j'ai de quoi vous faire relativiser. Hein. Avec le pire retour de vacances qui puisse arriver, c'était sur un vol il y a quelques jours entre Paris et Seattle aux États-Unis. Les passagers ont eu le droit à des repas avariés. Déjà, ça commence bien. Ensuite, il y a eu deux escales non prévues à Londres et New York pour des problèmes techniques. Et enfin, eh ben oui, c'est pas fini. Il y a eu une fuite dans les toilettes. Bon, je vous fais pas de commentaires sur l'odeur, hein, vous imaginez bien. Au total, plus de 10 heures de retard. Donc oui, quelques bouchons sur la route, c'est pas très grave. On peut faire avec. En tout cas, le plus important, c'est de prendre le temps. Soyez prudent au volant. Et avec votre horoscope là, qui vous annonçait plein de bonnes nouvelles qui arrivent juste avant 7 heures. Et pour vous accompagner peut-être aussi sur le chemin du boulot, le meilleur de la musique. Madness, Gala et voici Kelly Clarkson sur RFM.

0: Gérald de Palmas dans le meilleur des réveils du week-end sur RFM. Nous sommes le samedi 29 août 2026. Bonne fête aux Sabines. Et voici vos prédictions astrales à 6h57.
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0: Les béliers, ce dernier week-end d'août, foncez vers cette activité que vous repoussez depuis trop longtemps.
2: Taureau,
0: votre sens du détail transforme une promenade matinale en un véritable chasse de bonnes adresses.
3: Gémeaux, des appels d'amis ce matin prouvent que votre réseau vous manquait autant que vous leur manquiez.
4: Cancer, votre envie de coucouner ce samedi est un signal à écouter absolument et sans culpabilité.
5: Les lions, votre magnétisme naturel fait de chaque rencontre un moment mémorable.
6: Vierge, préparez votre cartable de rentrée ce matin, vous procure une satisfaction que vous assumez pleinement.
7: Balance, un choix décoratif longtemps hésité s'impose enfin avec une évidence absolue et apaisante.
8: Les scorpions, votre sens de l'observation capte ce samedi un détail révélateur que personne d'autre ne remarque.
9: Sagittaire, une dernière escapade improvisée avant septembre vous comble de bonheur.
10: Capricorne, votre liste de rentrées finalisée ce matin vous libère un week-end sans arrière-pensée professionnelle.
11: Verseau, réunir ce soir vos amis aux univers différents et exactement ce dont vous rêviez et vous excellez naturellement.
12: Et enfin, des poissons, et une musique retrouvée par hasard vous replonge dans vos meilleurs souvenirs d'été.
0: Des souvenirs sur RFM, ça c'est garanti avec Yannick.
13: Cette soirée-là.
0: Bon, pour ce matin-là, nous on va retrouver Philippe et Caro du meilleur des réveils dans un instant avec une nouvelle séquence, le ça marche ou pas. Il teste en gros les tendances et nous dit si ça vaut le coup ou pas du tout. Et vous êtes bien sur RFM, on découvre ça dans un instant. Bonjour et bienvenue.
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3: Il est 7h, bienvenue sur RFM. Elle est là, elle arrive à Paris.
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3: Et je sens que vous allez pouvoir jouer là dans 7 heures pour venir voir Céline Dion au Carré Or à Paris. Ouais, ça va être la classe. Juste avant, on écoute Yannick, c'est le meilleur des réveils du week-end sur RFM.

0: En mode meilleur de la musique des années 80 avec Tiffany sur RFM à 7h07. Avant d'écouter Shakira, un de vos classiques RFM ce samedi, je suis heureux de vous présenter un tout nouveau rendez-vous dans le meilleur des réveils du week-end. C'est le ça marche ou pas. Tout simplement, en gros, Philippe et Caro testent et enquêtent sur les tendances du moment et ils nous disent en fait si ça vaut vraiment le coup ou pas du tout. Alors, l'aliment préféré des Français, notre aliment préféré, c'est le pain. Et dans sa version au levain qu'on voit, c'est vrai, un petit peu partout en ce moment. Est-ce que c'est bon ou pas bon pour la santé? Voici la réponse.
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5: Et ce nouveau rendez-vous, c'est le « ça marche ou pas ».
3: Bon,
5: donc
3: voilà,
5: nous, déjà,
3: ça marche,
5: déjà,
3: pas,
5: ça marche pas. L'occasion pour Caro de nous dire si tout ce qu'on voit passer comme conseil sur les réseaux, c'est validé ou c'est du pipeau ou c'est n'importe quoi. Et aujourd'hui, Caro, tu vas nous parler de pain.
3: Oui, de pain, c'est vraiment l'aliment préféré des Français, mais c'est du pain au levain. On le voit partout. Alors, je ne sais pas si vous l'avez vu cet été sur les réseaux sociaux, c'est vraiment la nouvelle star des boulangeries, le pain au levain. On nous dit que c'est très très bon pour la santé parce que
5: c'est bon, en tout cas.
3: Fermentation lente. Donc, le pain au levain serait beaucoup plus digeste, sa texture, son goût ont un pouvoir rassasiant beaucoup plus important que le pain, on va dire, blanc. Et la fermentation transforme une partie de la pâte avant même que vous la mangiez. Et donc, ça peut contribuer à un environnement intestinal favorable. Et c'est vrai qu'on a peut-être un peu moins mal au ventre, on se sent un peu moins lourd. Donc, pour faire simple, l'idée, c'est vraiment de toujours privilégier un pain avec une liste d'ingrédients courtes, farine, eau, sel et levain. Et donc là, ça marche ou ça marche pas. Et je vais vous dire un truc, ça marche.
5: Voilà une bonne nouvelle. Alors n'oubliez pas, surtout, le pain au levain, ça prend soin de votre intestin.
6: Oui.
5: Et le pain au chocolat prend soin de votre gras.
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0: Chanter pour le meilleur de la musique des années 90, c'est sur RFM. La météo, il est 7h15. Et bah ce matin dans le ciel, la grisaille et les pluies dominent sur un large quart nord-ouest. Elles sont aussi présentes, ces pluies et cette grisaille, dans le massif central. Ailleurs, le soleil arrive à se faire une place, faut le préciser, pour les températures. Elles sont actuellement comprises entre 11 et 16 degrés sur la moitié nord et entre 12 et 23 degrés au sud. Cet après-midi, la grisaille et les pluies vont gagner un petit peu de terrain et vont s'étendre aussi sur l'est et même quasiment en fait sur toute la moitié nord du pays pour les températures au meilleur de la journée. On attend entre 20 et 24 degrés au nord et entre 21 et 31 degrés sur la moitié sud. Là où il fait très bon aussi, c'est sur la planète du meilleur de la musique aujourd'hui avec Rihanna à suivre. Surtout qu'elle prépare son retour là, 10 ans après son dernier album. Elle est actuellement en studio, c'est ce qu'a déclaré son mari, on a hâte de découvrir le résultat. Elle sera suivie d'Inni Kamosi dans le réveil du week-end sur RFM.
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0: Bonjour, c'est Céline Dion sur RFM.
1: Bonjour Céline. Je ne sais pas ce que sur RFM vous allez avoir la chance de gagner vos places là pour des concerts ultra complets de Céline Dion. On joue dans la prochaine demi-heure. Avant le zapping des réseaux de Philippe et Caro, et voici Nick Amos et Rihanna.

0: Taylor Swift, ton nouveau classique RFM. Il est 7h33 dans le meilleur des réveils du week-end. Je vous prépare un titre de bien de saison dans un instant parce que oui, c'est encore l'été. Et même pour les plus chanceux, c'est encore les vacances jusqu'à la dernière minute avant la rentrée la semaine prochaine. Il y aura Gilbert Montagné, donc les Sunlight des Tropiques dans un instant et juste avant. Philippe et Caro ont épluché tout ce qui se passe sur les réseaux sociaux et ils ont trouvé un chef de bord des trains Ouigo de la SNCF qui a littéralement le sens de l'humour. Écoutez.
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2: Allez, on va écouter un usager nous raconter ce qu'il pense du Ouigo. C'est assez drôle.
3: C'est drôle parce qu'il le dit avec la voix du, tu sais, d'un contrôleur. C'est la voix qu'on entend parler au parleur. Écoutez.
4: Mesdames et messieurs, bienvenue sur le vol Air France à destination de Cancun. Non, je déconne, c'est un Ouigo et on va à Poitiers. Sorry. Je suis Diego, Diego du Ouigo sur Instagram. Je suis votre chef de bord et nous circulons avec un retard d'1h40. C'est beaucoup, mais au moins c'est 1h40 que vous ne passerez pas à Poitiers. Donc remercions-nous plutôt que de râler. Le Wi-Fi est bien sûr disponible dans tous les wagons et ne fonctionne dans aucun. Le Bossman Cheer, c'est un Wi-Fi décoratif. Si vous voyagez sans billet, vous devrez m'affronter dans un octogone. Et je vous préviens, je fais du pilates 3 fois par semaine. Hein. Le wagon bar se situe. Bah, y'a pas de wagon bar les amis, hein. C'est un Ouigo, ne te sens pas dans l'ambiance de toilette. D'ailleurs, je rappelle que les voyageurs n'ayant pas pris l'option toilette peuvent seulement y faire pipi. Pour la grosse commission, vous devez souscrire à l'offre Cacaflex à 7 euros.
2: C'est incroyable. C'est tellement ça.
5: Ah, les Ouigo,
3: les parents pauvres du TGV, quoi. C'est... On ne demande pas l'impossible. Hein.
2: Non,
3: déjà, ils pouvaient nettoyer les toilettes une fois par an.
5: Ce serait bien.
2: En fait, ce que je ne comprends pas, il faut qu'on m'explique, c'est que. Sur le principe, ça coûte la même chose de faire voyager un TGV normal qu'un Ouigo. Bon, le bar, il s'autofinance, j'imagine, puisque c'est pas... Il y a de l'argent au bar, donc ça coûterait quoi de mettre le même train moins cher?
3: Surtout que ton sandwich coûte 38 euros et ton coca coûte 29 euros.
2: Oui,
3: c'est très vite rentabilisé. Non, mais
5: c'est des coûts logistiques, je pense.
6: Mais bon.
5: Non, mais là où ils font de grosses économies, pour parler sérieusement, c'est sur le ménage, on va pas se mentir.
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0: FM, Jane, que vous avez peut-être croisé cet été, puisqu'elle a fait pas mal de festivals, alors que c'était pas forcément prévu, elle était même pas annoncée officiellement, mais elle a fait des festivals comme ça en surprise aux quatre coins du pays, et pas pour rien, non, pour une bonne raison, puisqu'elle prépare un prochain album qui va sortir d'ici quelques semaines et qui va s'appeler Soul System. Dans la catégorie des retours qui font plaisir, alors celui de Céline Dion, je crois que c'est le plus attendu au monde, et en plus ça se passe chez nous, c'est ça qui est bien.
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0: 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Bonne chance à vous parce que vous aussi, Céline Dion, sur la radio du meilleur de la musique, il est 7h42.

0: RFM, c'est un morceau de saison au petit bonheur. On est le samedi 29 août 2026, nous fêtons les Sabines ce matin. Et que nous réservent les astres? Eh ben on voit ça là à 7h56.
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0: Les béliers, ce dernier week-end d'août, foncez vers cette activité qui vous repoussez depuis trop longtemps.
2: Taureau,
0: votre sens du détail transforme une promenade matinale en véritable chasse aux bonnes adresses. Les gémeaux, des appels d'amis ce matin prouvent que votre réseau vous manquait autant que vous leur manquiez.
2: Cancer,
0: votre envie de coucouner ce samedi est un signal à écouter absolument et surtout sans culpabilité. Les lions, votre magnétisme naturel fait de chaque rencontre un moment mémorable.
2: Vierge,
0: préparez votre cartable de rentrée ce matin, vous procure une satisfaction que vous assumez pleinement.
2: Balance,
0: un choix décoratif longtemps hésité s'impose enfin avec une évidence absolue et apaisante.
2: Scorpion,
0: votre sens de l'observation capte ce samedi un détail révélateur que personne d'autre ne remarque.
2: Les Sagittaires,
0: une dernière escapade improvisée avant septembre vous comble de bonheur.
2: Capricorne,
0: votre liste de rentrée finalisée ce matin vous libère un week-end sans arrière-pensée professionnelle.
2: Verseau,
0: réunir ce soir des amis aux univers différents est exactement dans quoi vous excellez naturellement.
2: Et enfin, les poissons,
0: et bien une musique retrouvée par hasard vous replonge dans vos meilleurs souvenirs d'été.
2: Le meilleur des réveils du week-end, pour vous lever en forme, j'ai le tube parfait ce matin.
0: Alors là, vous êtes bien réveillé. Une bonne dose de rock avec Bon Jovi. Ce sera suivi d'Ophélie Winter. Sans oublier les meilleurs moments du meilleur des réveils. Philippe et Caro vont vous replonger en vacances, même si vous êtes déjà pris le chemin du retour depuis un moment. Tout ça, c'est dans un instant sur RFM.
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0: Le meilleur des réveils du week-end, il est 8h. Porté par Céline Dion.
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0: On va retrouver dans moins de 10 minutes tous les meilleurs moments de Philippe Lelouch et Caroline Turbide à suivre. Juste avant, voici Bon Jovi. C'est sur RFM, bienvenue.

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0: titre, hein. Ophélie Winter sur RFM. Dieu m'a donné la foi pour le meilleur de la musique des années 90. À suivre, il y aura la BO du dernier film Avatar en nouveau classique RFM. C'est signé Miley Cyrus. Il est 8h08 et on reprend la meilleure des réveils du week-end avec Caro et Philippe qui ont sélectionné pour vous les meilleurs messages automatiques à mettre, vous savez, sur votre boîte mail quand on est au boulot, mais pour dire qu'on est en vacances. Et écoutez, certains des messages automatiques sont vraiment très très très créatifs.
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3: Alors, le top du jour. Donc, je vous disais, hein, Queen, ça va passer après, hein, oui. Évidemment. C'est le top des meilleurs messages d'absence récoltés cet été. C'est très, très drôle,
4: ouais,
3: ça,
4: c'est
3: Caro.
4: Très drôle, parce que souvent, voilà, vous envoyez un mail et puis vous avez juste une petite réponse. Je serai de retour de congé le 24 août. Là, il y a des gens qui sont un petit peu plus originaux. Il y en a un qui a écrit, c'est l'été, objectif moins de 10 minutes par jour de temps d'écran. Mon manager, en revanche, est bel et bien dispo en cas d'urgence. Refiler la patate chaude. Il y en a un autre que j'aime bien. Bonjour, je ne regarde absolument pas mes mails. Mon écran est illisible avec tout ce soleil. Je ne gère rien à part mon bronzage. Ça, c'est très, très moi. Franchement, je vais lui piquer. Et puis sinon, on a un truc qu'aurait pu écrire, tiens, Husson dans l'équipe. Oh. Nul doute que cet email soit d'une grande importance, mais je suis déjà actuellement en train de commander ma troisième tournée en terrasse.
5: Oui, oui.
4: La vraie question étant, pourquoi n'en feriez pas
5: feriez-vous pas de même?
4: Ne feriez-vous pas de même. Voilà, exactement. Oui.
5: Ouais. Facile de français.
3: T'étais mal. Non, mais elle a cherché comment s'en sortir dans cette phrase. Et elle s'est dit, non, il y a un mot qui manque, il n'y a rien à faire.
5: Si vous étiez avec nous il y a une minute trente, Philippe parle couramment anglais, mais Caro ne parle pas couramment français.
3: Non, pas du tout. Alors moi, j'ai une super bonne technique pour gérer mes mails.
5: Ah bon ?
3: Vous la voulez ?
5: Ouais.
3: Bah, je les ouvre pas.
4: Ben voilà.
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0: RFM, c'est le morceau parfait pour faire la fête. Gloria et Stéphane, il est 8h17 pour la météo de notre samedi. Et bah dans le ciel ce matin, c'est quand même la grisaille et les pluies hein, qui dominent sur un très large quart nord-ouest. C'est également le cas sur le massif central. Ailleurs, normalement le soleil va réussir à se faire une place pour les températures dans la matinée. On attend une minimale de 17 degrés à Rouen, 18 degrés à Paris et Abbeville, 19 à Strasbourg et Besançon, 20 degrés à Nantes et Chambéry, 21 à Toulouse, 22 à Bordeaux et 29 degrés à Ajaccio en Corse. Cet après-midi, la grisaille et la pluie va gagner un peu plus de terrain sur l'est et donc va toucher toute une bonne moitié nord du pays pour les températures au meilleur de la journée. On attend entre 20 et 24 degrés sur la moitié nord et entre 21 et 31 degrés au sud. Qu'une priorité ce matin dans le meilleur des réveils du week-end, ne pas penser à la rentrée, histoire de rester un peu en vacances. Meilleur de la musique nous aide pour ça. On aura Justin Timberlake dans les oreilles. Et puis aussi, on va faire un petit tour en Bretagne grâce au groupe Matmata. C'est sur RFM, passez un bon samedi.
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11: Vous écoutez Pascal Obispo et Francis Cabrel. Il faudrait que pleuve l'amour.

0: Dabo et Francis Cabrel. Il faudrait que pleuve l'amour sur RFM.
1: RFM, que vous soyez en chemin là pour le boulot, en week-end ou alors même encore en vacances, c'est le cas, profitez. Hein. On va se marrer avec Philippe et Caro et toute l'équipe du meilleur des réveils vers 8h30. Avant, on écoute Matt, Mata et voici Justin Timberlake sur RFM.

0: Alors oui, j'ai qu'une envie, hein, c'est de manger du Queen Amman ou alors des galettes de sarrasin petit-déj. Et pourquoi pas? Bon, je crois qu'il y en a quand même un des deux qui est quand même meilleur pour la ligne. Trop de beurre dans le Queen Amman, je suis pas sûr que ce soit top, mais qu'est-ce que ça fait plaisir de temps en temps. Il est 8h34, revenons aux choses sérieuses. Le meilleur de la musique, je vais vous préparer dans la playlist Alex Warren, un de vos classiques RFM à venir. Et puis cette info qui rend dingue, si vous avez l'habitude d'être ponctuel au travail, voire même d'arriver un peu en avance, eh ben, ça peut créer des problèmes, même des très très gros problèmes. Écoutez Philippe et Caro.
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2: Alors, l'info qui rend dingue aujourd'hui, c'est notre nouveau rendez-vous. Vous allez voir qu'on peut, se faire virer parfois parce qu'on en fait trop.
3: Oui. Alors, ça risque pas d'arriver forcément à des gens de cette équipe, mais en Espagne, il y a une salariée d'une entreprise de livraison qui vient d'être effectivement licenciée parce qu'elle arrivait trop tôt au boulot. En fait, elle arrivait 30 à 45 minutes avant son heure de prise de poste et son employeur lui a demandé plusieurs fois d'arrêter parce qu'il estimait que ça perturbait un petit peu l'organisation de l'entreprise. Elle, de son côté, elle expliquait qu'elle avait besoin de ce temps pour préparer ses tâches. Être un petit peu en avance, ça la rassurait. Mais malgré les avertissements, elle a continué et la justice a validé son licenciement. Ouais, bon. C'est-à-dire qu'au boulot, être en avance, visiblement, ça peut aussi vous coûter votre poste, en tout cas c'est en Espagne.
2: Décidément, en ce moment, les Espagnols, ils s'illustrent. Hein. C'est vraiment, ouais. En ce moment, ils sont bien.
3: Il n'y a rien qui va.
2: Il n'y a rien qui va.
3: En tout cas, ça ne risque pas de t'arriver, mon filou.
2: Ah non, bah moi, quand j'arrive à l'heure, j'estime que je suis en avance.
4: Tellement t'es souvent en retard.
3: T'es à l'abri.

0: Le meilleur de la musique des années 80, c'est signé Quincy Jones sur RFM, un tube qui met de bonne humeur, qui fait du bien. Surtout si ce samedi rime pour vous avec fin des vacances, hein, si c'est le cas, ouais, je suis un peu triste, je compatis pour vous. Et surtout si vous devez prendre la route parce qu'il va y avoir un petit peu de monde, hein, selon Bison Futé, dans le sens des départs déjà. Il voit orange pour tout le quart nord-ouest ainsi que pour la région Auvergne-Rhône-Alpes. Ailleurs c'est vert et par contre dans le sens des retours, c'est là où c'est compliqué parce que toute la carte est totalement orange. Alors n'oubliez pas, hein, si vous prenez le volant aujourd'hui, vous restez attentif, prudent, concentré sur la route et surtout, vous écoutez le meilleur de la musique avec Pauline.
1: Allô le monde.
0: Allô le monde. Ah ça c'était une bonne question. Hein. Je vous laisse 4 heures. Non je rigole. Hein. Les cours reprennent que mardi. On est encore en vacances. On profite donc de ces derniers moments de pause avec votre horoscope là qui arrive juste avant 9h sur RFM.
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0: Corona sur Family 8h54.
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0: Nous sommes le samedi 29 août 2026, c'est la Saint-Sabine ce matin et voici votre programme astral avec les béliers. Pour commencer, ce dernier week-end d'août, foncez vers cette activité que vous repoussez depuis trop longtemps. Taureau, votre sens du détail transforme une promenade matinale en un véritable chasse aux bonnes adresses. Gémeaux, des appels d'amis ce matin prouvent que votre réseau vous manquait autant que vous leur manquiez. Cancer, votre envie de coucouner ce samedi est un signal à écouter absolument et sans culpabilité. Lion, votre magnétisme naturel fait de chaque rencontre un moment mémorable. Les Vierges, préparez votre cartable de rentrée ce matin, vous procure une satisfaction que vous assumez pleinement. Balance, un choix décoratif longtemps hésité s'impose enfin avec une évidence absolue et apaisante. Les Scorpions, votre sens de l'observation capte ce samedi un détail révélateur que personne d'autre ne remarque. Sagittaire, une dernière escapade improvisée avant septembre vous comble de bonheur. Les Capricornes, votre liste de rentrée finalisée ce matin vous libère un week-end sans arrière-pensée professionnelle. Verseau, réunir ce soir des amis aux univers différents est exactement ce dans quoi vous excellez naturellement. Et enfin les Poissons, une musique retrouvée par hasard vous replonge dans vos meilleurs souvenirs d'été. Pour ce qui est du meilleur des réveils du week-end, et ben ça continue avec un duo. Enrique Iglesias avec Nadia, suivi d'un moment de découverte, trésor avec Philippe et Caro. Pas un petit trésor, hein. On est plutôt sur un gros trésor avec de l'or partout. C'est à suivre sur RFM, passez un bon week-end.
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34: RFM, il est 9h, bonjour. Ça peut tomber à tout moment.
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34: Soyez bien attentifs, à tout moment peut y avoir un titre de Céline Dion. D'abord, je vous confirme un duo. Enrique Iglesias et Nadia dans le meilleur des réveils du week-end. C'est sur RFM.

0: Le meilleur de la musique de Kajagoogoo qui reste bien en tête sur RFM. Dans un instant, on aura droit à un nouveau classique RFM signé Jack et Carla. Il est 9h08. Il existe encore des gens honnêtes sur notre planète, même quand ils trouvent un trésor exceptionnel avec énormément d'or. Même si apparemment Philippe et Caro, eux, auraient gardé un petit peu dans les poches quelques lingots avant d'être honnêtes. Et je crois que j'aurais sûrement fait pareil. Écoutez.
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5: Alors Caro, tu vas nous parler de héros très honnêtes.
6: Oui.
5: Voire trop honnêtes.
6: Une belle liaison.
5: Ouais, j'ai entendu ça hier. Trop honnête.
6: Alors imaginez la situation, vous venez bosser pour l'été et vous découvrez tout d'un coup 9 millions d'euros en or. C'est ce qui est arrivé à un jeune étudiant belge de 18 ans qui s'appelle Kobe. Et en fait, il travaillait dans une ancienne brasserie. Lui et ses collègues tombent sur un mur condamné. Et en fait, ils poussent le mur et derrière, ils découvrent quoi ? Des pièces, des pépites, des lingots d'or, etc. Le genre de découverte qu'on fait pas tous les jours. Hein, et puis qu'ici, bah, ça nous est jamais arrivé. Mmh. De faire ce genre c'est de clair. Découverte non plus.
7: Il faut dire qu'on n'a jamais abattu de cloison
6: oui.
7: non plus à
6: oui,
7: RFM.
6: Oui, c'est vrai. Tu vois, c'est ballon.
5: On va essayer. Ouais. On essaye.
6: Peut-être le faire après la matinale. Et notre jeune Kobe, notre jeune étudiant belge de 18 ans, vous savez ce qu'il a fait ? Il a appelé les autorités et il a tout rendu au centime près. Ça veut dire qu'on cherche maintenant à savoir à qui appartiennent les millions. Moi, franchement, je vous dis la vérité. Je ne dis pas que je prends les 9 millions parce que c'est peut-être pas très discret. Mais franchement, je prends 2-3 piécettes. Il n'y a aucun monde où je
7: prends
6: pas un
7: l'argent.
6: Peu ça dans mes poches, quoi. Ouais. Non,
5: il n'y a aucun monde où je pars en courant.
7: Bah ouais. Je peux vous dire que vous n'allez pas me voir beaucoup. Hein. 9 millions. Oh mince, il n'y a plus de réel à la machine. Oh,
6: vous pouvez passer du cas.
7: Ah bah mince.
5: Mais tu te rends compte, non mais vous rendez compte, 9 millions d'euros, tout ce qu'on peut acheter comme Bounty. Mais vous vous rendez compte,
8: il y a toujours
5: des Bounty en veux-tu, en voilà.
7: Et tout ce que tu peux acheter sur le bon coin.
5: Sur le bon coin.
7: Bah, le bon coin,
6: le bon coin.
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0: Le groupe de Gwen Stéphanie, Nadab sur RFM. Pour la météo à 9h16, et bien dans le ciel ce matin, c'est la grisaille et les pluies qui dominent sur un large quart nord-ouest. C'est aussi le cas sur le massif central. Ailleurs, il y aura quand même du soleil et les températures dans la matinée. On attend entre 17 et 20 degrés sur la moitié nord et entre 17 et jusqu'à 29 degrés au sud. Cet après-midi, justement, cette grisaille et ces pluies vont gagner un peu de terrain sur l'est et vont toucher donc toute la moitié nord du pays pour ce qui est des températures. Au meilleur de la journée, on attend 20 degrés en minimale à Paris, 21 à Lorient et Orléans, 22 degrés à Caen, 23 à Belfort, 24 à Limoges, 25 à Biarritz, 28 à Perpignan et la maximale 33 degrés attendus à Porto Vecchio en Corse. Le meilleur des réveils du week-end sur RFM, ça continue avec à suivre de quoi danser en rythme. Grâce à ce morceau de Queen Bee, Beyoncé, Single Lady, ça sera suivi de Lynn Marlin et on va se connecter aussi à Philippe Caro pour une nouveauté, le Ça marche ou pas. C'est sur RFM dans un instant.
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0: C'était un extrait de Oria, soirée mondaine sur RFM.
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2: 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Juste avant, on écoute Lynn Marlin et voici Beyoncé sur RFM.

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0: 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Et voici le dernier single de Céline Dion. 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La voici, Céline Dion, en nouveau classique RFM.
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0: Le tout dernier single de Céline Dion sur RFM. 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Il est 9h36, au jeu du meilleur de la musique. Ah, vous êtes quoi qu'il arrive toujours gagnant. Il y aura Sholama dans un instant, Bruno Mars ou encore Michael Jackson qui aurait pu fêter aujourd'hui, ce 29 août, les 68 ans. Et puis d'abord, notre pause découverte avec toute l'équipe du meilleur des réveils. Hein. Grâce à cette nouveauté, le Ça marche ou pas. Alors Philippe et Caro nous racontent si l'eau de coco, c'est juste à la mode ou si c'est une réelle utilité pour notre santé.
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2: Ça marche ou pas. Ça, c'est le nouveau rendez-vous, je l'adore. Hein. Franchement, je trouve que c'est une super idée. Bravo Philippe Husson, parce que c'est ton idée.
3: Bon, merci.
2: Certes, je t'inspire en permanence, mais là, je dois reconnaître que cette initiative est la bonne, parce que on voit plein de trucs qui marchent pas vraiment, des espèces de conseils de mieux vivre et tout ça, tout ce qui nous gonfle un peu là.
4: Oh,
3: et
4: moi,
3: parfois, on sait pas.
2: Et parfois, on sait pas. Parfois, ouais, on se dit, ah bon, vraiment, c'est bien ou pas. Et ben, Husson s'est dirigé en arbitre des élégances et il va nous dire si oui ou non, ça marche ou ça marche pas. Ouais, et c'est surtout Caro qui enquête comme une dingue.
4: C'est là, tout. Voilà. Pipo ou pas pipo,
2: ouais,
4: c'est ce qu'on va se poser comme question ce matin avec l'eau de coco. L'eau de coco, vous avez vu, on l'a vu partout sur les réseaux sociaux, notamment cet été, elle est présentée un peu comme la boisson, on va dire, ultime pour s'hydrater, notamment après le sport. On a vu plein de gens faire des exercices et ensuite boire de l'eau de coco parce qu'effectivement, elle est naturellement riche en potassium et en quelques électrolytes, ce qui peut être intéressant après un effort ou en cas de grosse transpiration. Électrolytes, mon compte triple.
3: Qu'est-ce que ça veut dire?
4: Oui, électrolytes, ce sont des nanoparticules que tu vois pas du tout à l'œil nu, mais qui ont un pouvoir immense
2: que
4: sur
2: tu vois
4: la
2: pas
4: réhydratation.
2: Autant moi, j'arrive à voir des nanoparticules avec ma vision bionique.
4: Bref, est-ce qu'il faut boire de l'eau de coco après avoir fait du sport ou est-ce que l'eau classique suffit? Eh bien, figurez-vous que l'eau classique suffit.
2: Bah,
3: oui, mais
2: c'est surprenant.
3: Alors, pour le coup, c'est mitigé.
4: Alors, c'est vrai que c'est un peu nuancé, c'est-à-dire que l'eau de coco, elle peut quand même apporter un petit plus après le sport, mais enfin, ce que je veux vous dire, c'est que vous n'avez pas besoin de vivre avec une noix de coco sous le bras toute la journée.
2: Non. Surtout que c'est pas très simple.
3: Non.
2: C'est pas évident de vivre avec une noix
5: elle
2: de coco.
5: Folle.
2: Non, ouais.
5: Elle est complètement
2: c'est
5: folle.
2: Comme quand t'aimes le jambon beurre, tu vois, tu te balades pas tout le temps avec un jambon beurre.
3: Ah bon?
2: Quoique. Mais tu sais que quand ma mère, je sais pas, est-ce que vous avez vécu ça quand je pense à ça? Parce que quand tu préparais ton 4 heures, tu sais, t'emmenais ton 4 heures dans ton cartable, ça me faisait tellement envie que le matin même, il était bouffé. Je le bouffais pendant les cours.
3: Ça me rassure, j'étais pas le seul.
2: Ouais. Toi aussi, t'as fait ça?
3: Oui.
2: Et du coup, à 4 heures, j'avais plus rien, donc je t'appelle EBN, des copains. Ouais.

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0: Mylène Farmer sur RFM, sans logique. Dans une forme de cohérence, une récente étude prouve qu'il y a des heures parfaites pour faire des économies en faisant vos courses. Ouais, il faudrait en gros aller au supermarché en semaine à des heures creuses, soit entre 10h et 13h, soit entre 15h et 17h, ou alors après 18h. Cette méthode ferait économiser, selon cette étude, entre 10 et 20 euros à chaque fois. 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Le temps de provoquer le destin. On va continuer la matinée avec le meilleur de la musique de Keane. Ça sera suivi aussi de Thierry Hazard. C'est sur RFM. Bon week-end.
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34: À tout moment, s'il y a un morceau de Céline Dion, il va falloir jouer. Soyez attentifs pour gagner vos places. Avant, je vous confirme My Smith, Thierry Hazard et voici Kin sur RFM.

0: Johnny Clegg pour le meilleur de la musique des années 80 sur RFM. Pour ce qui est de la boulette de la semaine, alors elle s'est produite à plus de 16 000 km de chez nous, c'est en Australie, où pour le marathon de Sydney, une magnifique médaille a été faite avec dessus gravés tous les monuments emblématiques de la ville. Sauf qu'au lieu de représenter l'Allianz Stadium de Sydney, eh ben, ils ont confondu avec l'Allianz Arena de Munich. Ça, c'est la boulette, hein. Presque le même nom, mais vraiment pas du tout la même architecture. Bon, de toute façon, après 42 km de cardio au taquet, on n'a pas forcément le temps d'analyser tous les monuments croisés, ça c'est sûr. Et pour nous motiver dans notre séance de sport de ce samedi matin, on va écouter Emma de Masse à fond, Tu seras, et ça sera suivi d'Eternal aussi, pour RFM sur le meilleur de la musique. Bonne matinée.
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1: RFM passe un bon début de week-end avec un aperçu de ce qui vous attend ce soir dès 20h avec un remix de Yann Müller. Juste avant, j'ai Eternal et voici Emma Domas sur RFM.

RFM Pet Shop Boys, it's a saint. Traduction, c'est un péché mignon qu'on s'autorise sans hésiter ce matin, c'est d'écouter à fond le meilleur de la musique. Vanessa Paradis à venir, Nightcrawlers et ce duo, Natacha Saint-Pierre, Pascal Obispo, c'est sur RFM.

0: Niels Barclay Crazy sur RFM. Ce qui est totalement crazy, c'est que vous partagez votre dimanche soir avec une star, et pas n'importe quelle star, hein, une star internationale. Bryan Adams a choisi RFM pour animer son émission de radio ici en France. Ça s'appelle le Bryan Adams Radio Show. Il vous propose en gros sa playlist avec un petit peu de ses morceaux dedans, mais surtout ses coups de cœur du moment. C'est très branché rock, c'est très sympa. Et c'est sans oublier des histoires et des anecdotes inédites sur sa vie d'artiste et sur tous ses morceaux. Rendez-vous donc demain soir de minuit à 2h pour une expérience outre-Atlantique dans le Bryan Adams Radio Show. Pour ce qui est du Mehdi Show, ouais, j'aime bien, pourquoi pas, ouais, ça sonne bien, je trouve, le Mehdi Show, c'est sympa. Allez, je vous prépare Nelly Furtado à venir. On va danser, chanter sur Man Haters, ça suit des Al Corley Square Rooms, c'est sur RFM, passez un bon week-end.
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3: Si vous entendez un tube de Céline Dion, faut jouer pour gagner vos places de concert. D'ici là, je vous confirme Estelle, Al Corley et voici Nelly Furtado comme promis sur RFM.

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1: C'est un nouveau classique RFM, la jeune chanteuse belge Estelle avec son single Te rencontrer encore. Une rencontre qui fait plaisir, qui fait danser et qui met de bonne humeur là avant la rentrée officielle la semaine prochaine. C'est RFM Party Mix, notre DJ Yann Muller qui prend les commandes avec tout le meilleur de la musique remixée. C'est ce soir dès 20h sur RFM pour faire la fête et bien finir la semaine. Ouais, tout simplement, j'ai dit fin le week-end mais c'est un petit peu tôt. Voici RFM sur RFM.

0: Gilo sur RFM. Et ce soir, si vous avez rien de prévu, mais ne ratez pas le début de l'aventure The Voice Kids. Seconde soirée des auditions à l'aveugle, c'est mon moment préféré, hein, ou de l'aventure où seule la voix des jeunes talents compte. Rendez-vous donc à 21h10 sur TF1. Et puis pour suivre tous les coulisses de l'émission, et bien, ils se retrouvent chaque vendredi dans le 16-20 avec Patanjali. Pour rigoler, tiens, faisons le test. Est-ce qu'on se retourne là à l'aveugle pour ce titre? Évidemment qu'on se retourne pour Lily Allen, Fuck You à venir. Ce sera suite Janet Jackson, c'est sur RFM. Bon samedi.
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2: RFM, que vous soyez en mode profiter des dernières heures de vacances ou déjà tourner vers la rentrée. Je vous propose de vous évader quelques instants avec cette playlist du meilleur de la musique. Génération Céline, Janet Jackson et voici Lily Allen sur RFM.

0: RFM, on est bien là avec Earth, Wind & Fire sur la radio numéro 1 sur le meilleur de la musique. Dans un instant, il y aura Bandolero, Sixpence and the Witcher et voici Madonna sur RFM.
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0: Quelques notes de douceur signées Dido avec Thank You sur RFM. Pour rejoindre notre pause-déj dans le plus grand des calmes, vous allez retrouver Karl Defray là pour le doucesse du week-end. Alors dans sa playlist, qu'est-ce que j'aperçois? Oh, un bon souvenir du début des années 2000 avec ce tube. Ça, c'est des souvenirs. Hein. Najwa, Belizel, Gabriel. Nous, on se retrouve demain matin, dès 6h, pour un nouveau meilleur des réveils du week-end. D'ici là, passez une très bonne journée à l'écoute des RFM, mais aussi de bonnes vacances, si c'est encore le cas. C'était Mehdi Mansouri. À demain, salut.
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32: Il est midi, merci Mehdi pour cette matinée. Céline Dion, star en ce moment sur RFM. Vous l'aimez, vous aussi, je suis sûr.
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32: C'est Karl, ravi de vous retrouver. On passe ce début d'après-midi ensemble. Nous sommes samedi, on est tranquille. Avec tout de suite Najwa Belizel.

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0: J'aime bien la fin, stop. Bonjour, ravi de vous retrouver. Et comme Pascal Obispo, moi aussi je suis tombé pour elle. Je suis tombé pour la chanson française. En amour, comme disent les Québécois. Alors, pendant deux heures, j'ai envie qu'on se fasse plaisir avec du 100% Frenchie. Désiré Less arrive très vite ce midi avec un double voyage terrestre et spirituel. Quel tube dans les années 80. Et tout de suite, voici Lynn avec Dans ton téléphone. Et dans son téléphone, il y a forcément l'application RFM. Bien joué.
1: Au début, c'était...

0: quel tube dans les années 80. Voyage, voyage, peut-être le retour de vacances. Et je suis ravi de vous accompagner dans l'autoradio avec Jennifer, Roméo et Juliette. Arrive très très vite aussi. 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

Mon groupe de pop français préféré, Les Innocents, avec L'Autre Finistère sur RFM. Depuis sa cabane en bois, là-bas, en pleine forêt, il nous sort un nouveau single. Vous l'avez découvert hier sur RFM. Et nous, on adore. Non seulement on adore l'artiste, très humain. À chaque fois qu'il vient, c'est un véritable bonheur de le recevoir dans les studios RFM. Je vous parle de Vianney, évidemment. D'or et d'étain, c'est le nouveau. Et c'est ce midi sur RFM. Écoutez.

0: Alors il y a un jeu, puis un autre jeu, c'est ce qu'on appelle le double jeu, voilà. Et c'est aussi le titre du premier single, du premier grand succès de la Tortue, c'est comme ça qu'on l'appelait avant. Christophe Willem, je vous prépare tout de suite une nouvelle heure du meilleur de la musique avec début de soirée présent sur scène pour célébrer avec vous, avec nous, les 20 ans d'RFM Party 80. Une tournée qui va débuter début janvier, puis le 18 février au Dôme de Paris. Retrouvez toutes les dates et réservez très vite sur rfm.fr. En plus de début de soirée, j'ai pour vous le trio Frédéric Goldman Jones et puis cette belle chanson qui groove Dacia.
1: Elle est à toi,
0: elle est à toi pour démarrer tout de suite une nouvelle heure du meilleur de la musique sur RFM. Reste avec moi, bon.
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6: Il est 13h, c'est RFM. Et RFM vous invite en carré or pour Céline Dion, c'est chaud à Paris, bientôt.
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6: Allez, c'est reparti pour une nouvelle heure du meilleur de la musique. On va se faire plaisir avec Joseph Kamel et Asia, comme promis, elle est à toi. Tout

0: vent de folie, un vent de folie souffle sur le mois de janvier, février également, avec la tournée hein, des 20 ans d'RFM Partie 80. Sacha, du groupe Début de Soirée, fait partie de ces artistes sur scène pour célébrer avec vous et avec nous cet anniversaire. Retrouvez toute la liste des artistes et toutes les infos hein, sur rfm.fr. Allez, on poursuit cet amour pour la chanson française jusqu'à 14h, hein, 100% Frenchy, avec Zazie, Mentissa arrive également, et puis Kyo Sita avec ce tube.
1: On a parcouru le chemin, on a tenu la distance.
0: Je vous accompagne sur le chemin du retour des vacances, peut-être. Allez, bonne route et bon courage.
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Dis-moi où, Julien Lib et Ota sur RFM. Dis-moi où, bah tout simplement là-bas, dans la ville qui ne dort jamais. Un jour, j'irai à New York avec vous. Téléphone sur RFM.

en apesanteur, c'est Calogero sur RFM. 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Je pense à vous, ça me rappelle une autre chanson, Pierre de

0: Lorsque la musique électro rencontre la pop, ça donne ce tube, hein, What You Want, par Angèle, la jolie Angèle, et le groupe Justice. Et justement, les morceaux qui donnent envie de bouger, qui donnent envie de danser, c'est tout à l'heure à partir de 20h, vous allez retrouver derrière les platines RFM, l'excellentissime Yann Muller pour RFM Party Mix, comme tous les week-ends, c'est à 20h, pensez-y. À venir très vite, Charlotte Cardin, Donna Lewis, et puis Supermus. Lola pour démarrer tout de suite une nouvelle heure du meilleur de la musique.
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2: 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Céline Dion, la star en ce moment sur RFM, pour vous, car nous aussi on l'aime.
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2: Dana Lewis arrive très très vite, Charlotte Cardin également pour le meilleur de la musique. Et tout de suite, Superbus, voici Lola.

Ça, c'est très très good. Hein. Feel good par Charlotte Cardin sur RFM. La star Charlotte Cardin. Une autre star que vous allez retrouver ici sur RFM, c'est demain soir minuit. Il fait partie de l'équipe des animateurs. C'est Bryan Adams pour le Bryan Adams Show. Pensez-y tout de suite. Michael Jackson.

0: Rock DJ Robbie Williams sur RFM pour le meilleur de la musique. 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Et avant de retrouver Céline, on va écouter Tom Jones. You're my sex bomb. Qu'est-ce que j'aime ce morceau.
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1: Et ce samedi après-midi, elle arrive, Céline Dion. 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

0: L'été 1989, le monde entier apprenait ce pas de danse. Cette danse brésilienne, la lambada, un tube mondial avec le groupe Kaoma.
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Bonjour, pardon, merci et j'espère que vous allez dire merci RFM pour ce magnifique cadeau. Tentez votre chance, hein, il vous reste encore du temps pour envoyer tout de suite RFM par SMS au 7 39 16 pour vous. Le voyage, l'hôtel, le séjour à Paris pour assister au show de la diva québécoise dans pas très longtemps. Et vos invitations au carré or RFM. Ouais, parce que vous méritez le meilleur. RFM au 7 39 16. Suzanne Vega, tout de suite. Ouais.

La première aventure de Nicolas Serkis et ses musiciens, le groupe Indochine, leur premier tube, L'Aventurier, ce samedi après-midi sur EFM. Édouard Maya arrive très vite. Je vous prépare également Niagara, Chicky Boom, Chicky Boom. Ça parle d'amour. Et ça aussi, ça parle d'amour. Mais juste des amourettes comme ça de temps en temps. Il n'avait pas envie de s'investir, George Michael. Voici Fest Love.

0: 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Je ferai surtout Cheeky Boom. Et Cheeky Boom, tube de l'été, ça dans les années 80, par le groupe Niagara. Tina Turner arrive très très vite. Je vous prépare également le remix de Yann Muller, l'excellent Le Géant de Papier, la chanson de Jean-Jacques Lafont. Et je vous rappelle que Yann Muller, vous allez le retrouver tout à l'heure sur RFM à 20h pour RFM Party Mix. Et dans une poignée de secondes, j'ai pour vous Outkast. Ville la pêche, ça commande. Yeah, yeah, sur RFM. Allez, passez un bon week-end, vous restez avec moi.
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19: 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Céline Dion, la star du moment sur RFM, pour vous offrir les meilleurs cadeaux, évidemment.
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19: Yann Muller avec le géant de papier, son remix arrive très vite. Tina Turner, la tigresse du rock'n'roll. Et Outkast, comme promis, voici Hey Ya.

0: Qu'est-ce qu'il est bon ce groupe, hein, Texas, le groupe de Charlene Spiteri sur EFM. Avec Black Head Boys, un très bon duo masculin américain des années 80. C'est Daryl John Oates qui arrive très vite. La chanson de Christophe Maé pour sa maman également, La Lune. Qu'est-ce que j'aime ce texte. Et puis un titre qui va nous donner envie de chanter, vous et moi, où que vous soyez, c'est celui de Camaro. Moi, ton bon vieux funk, ton rock. Moi, je vous offre le meilleur de la musique cet après-midi. À tout de suite.
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23: Vous écoutez Corneille et Vita.

0: plutôt pas atteint.
1: Yep, Ricky Martin qui fait le timide, hein. Il y a un pas en avant, un pas en arrière, de côté aussi, pour séduire Maria. Mais il va finir par y arriver, j'en suis sûr.

0: La la la la, Gaoline sur FM avec Part ton Blitz. Et vous, vous restez là. C'est mon ami Vincent Richard que vous allez retrouver. Il vous offre le meilleur de la musique. Et il a du lourd. J'ai regardé ce qu'il vous prépare. Allez, je vous fais un gros bisou. Passez un très très bon week-end. On se retrouve lundi à midi sur FM.
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5: Il est 16h, bienvenue à vous. RFM, la radio qui vous offre vos places en carré et votre séjour pour aller voir Céline Dion.
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5: Et la suite du meilleur de la musique, évidemment, avec Dua Lipa, Pierre de Mar, These Walls, Black avec Wonderful Life et Sophie Ellis-Bextor. Bienvenue, c'est Vincent Richard jusqu'à 20h.

0: Le meilleur des années 90 en force à l'instant sur RFM avec les Backstreet Boys, Everybody. J'espère que vous êtes en forme aujourd'hui. Je vous souhaite un merveilleux samedi après-midi. C'est Vincent Richard. On va passer un petit peu de temps ensemble, si vous êtes bel et bien d'accord, avec énormément de choses évidemment à se dire, que des bonnes nouvelles bien sûr, notamment concernant Céline Dion. Puisque vous le savez sans doute, elle sera en concert très très très prochainement. Ça y est, ça approche, hein. C'est tout premier concert du côté de Paris, une grosse résidence avec des concerts ultra complets. Mais nous, on a réservé des places. On a des places en carré or à vous offrir, évidemment, ainsi que le séjour à Paris qui va avec. Pour ça, faites bien attention. Attention à un signal qui peut se déclencher absolument à n'importe quel moment. Comme ça, au moins, vous êtes prévenus. Pour ce qui est du meilleur de la musique, bon, on va se détendre dans quelques instants avec un coup de cœur d'RFM. Elle s'appelle Estelle. Ce sera Te rencontrer encore. On va s'écouter De Palmas et Chuba Wamba. Et ce titre imprononçable que je vais tenter, Top Dumping. C'est pas mal. Après ça, sur RFM.
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0: C'était un extrait de Teddy Swims, Mr. Know It All, sur RFM.
1: Le plus beau des samedis, c'est sur RFM évidemment, avec la suite du meilleur de la musique. Et on continue à se régaler avec Shuba Wamba, titre imprononçable, Tom Thumping. J'y suis arrivé. Et de Palmas tout de suite pour commencer avec Elle habite ici sur RFM.

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1: Estelle, te rencontrer encore à l'instant sur RFM. Un gros coup de cœur pour cette toute jeune artiste qui s'est fait connaître en faisant énormément de reprises sur ses réseaux sociaux et notamment une reprise qui a cartonné dans le monde entier du titre de Desireless, Voyage, Voyage. Allez voir ses réseaux sociaux. Elle s'appelle Estelle, E-S-T-L. Voilà, aussi simple que ça. La suite du meilleur de la musique continue bien sûr dans quelques instants avec Katy Perry. On va se faire un petit feu d'artifice, Firework, Stéphane Echer. Mais tout de suite, voici les Communards avec Don't Leave Me This Way sur RFM.

après-midi à vous, un bon petit samedi tranquillement comme ça, qui se finit, mais alors au calme. Avec la suite, Emmanuel Moir qui arrive dans quelques instants, un extrait évidemment du Roi Soleil, la comédie musicale, ça sera mon essentiel. Et tout de suite, voici

0: Town Girl sur RFM et je voulais vous parler du 16-20 d'RFM avec notre copain Patanjali, le 16-20 que vous retrouvez évidemment comme son nom l'indique tous les jours de la semaine de 16h à 20h avec un très très très beau cadeau à gagner. 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Voilà, comme ça les choses ont clair. La suite arrive dans quelques instants, on va s'écouter Florent Pagny avec Ma Liberté de Penser, mais également ce duo incroyable qui rappelle la Coupe du Monde de foot. Shakira, Burna Boy, Die Die. Soleil dans les oreilles, juste après ça sur RFM.
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1: 17h, bienvenue. Et je vous rappelle qu'on vous offre vos places et votre séjour pour voir Céline Dion.
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1: Et on s'écoute le meilleur de la musique pour se faire du bien avec Paul Young qui arrive dans quelques instants. Shakira, Burna Boy, on va commencer immédiatement avec Florent Pagny, Ma liberté de penser.

0: Mylène Farmer, avec pourvu qu'elle soit douce à l'instant sur RFM. Mylène qui va sortir son nouvel album, le 13e album studio de la chanteuse qui s'appelle Égrégore. Il sortira, vous pouvez noter si vous êtes fan. On est tous fans d'ailleurs, faut pas être mince, on est d'accord. Ça sera le 30 octobre prochain, disponible donc Égrégore de Mylène Farmer. À noter précieusement quelque part dans un de vos calepins pour ce qui est de la suite du meilleur de la musique. On va se régaler encore dans quelques instants avec notamment Avril Lavigne. Ce sera Complicated et puis il y aura aussi Dr Alban avec Sing Alléluia et M Pokora quand même sur RFM.
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0: C'était un extrait de Zazie, peu importe, sur RFM.
1: Mon petit doigt me dit que ça devrait pas tarder, le signal concernant Mylène Farmer à gagner vos places en carrière et votre séjour à Paris. Je dis ça, je dis rien. La suite arrive, Dr Alban, mais tout de suite, c'est Avril Lavigne sur RFM.

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1: Et bien, comme mon petit doigt l'avait dit, et ben ça se passe, c'est le signal, c'est parti. Vous envoyez tout de suite le code RFM par SMS au 739-16. On vous offre vos places en carré or pour voir Céline Dion et le séjour à Paris également pour en profiter un maximum. Et là voici Céline Dion, I'm Alive sur RFM.

0: sais pas pourquoi, ça me fait penser encore aux vacances à Tayo Cruz à l'instant sur RFM avec Break Your Heart. En parlant de vacances, c'est bien loin. Concernant Philippe Lelouch et Caro, le grand retour, c'était lundi sur RFM pour le meilleur des réveils. Toute la fine équipe qui était vraiment en grande forme, tout bronzé, ça sentait encore le monoeil dans les studios. Si vous voulez d'ailleurs les retrouver pour vous mettre de bonne humeur, si vous aussi vous allez faire votre rentrée par exemple lundi, alors déjà bon courage et mettez votre réveil sur 6h, 6h, 10h, le meilleur des réveils avec en plus. Et ça, c'est quand même très motivant. Vos courses à gagner tous les matins sur RFM. 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Vous, d'ailleurs, vous pouvez vous inscrire. Hein. 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Pour ce qui est de la suite du meilleur de la musique, les innocents arrivent, Ed Sheeran et puis Bob Sinclair. Tout ce qu'il faut pour vous motiver. World Hold On, juste après ça sur RFM.
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8: Bienvenue les 18h. Oui, déjà. RFM, la radio qui vous offre vos places pour Céline Dion, je vous en reparle.
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8: Et puis on se fait du bien avec la musique, le meilleur bien sûr. Ed Sheeran arrive avec Azizam et tout de suite voici Bob Sinclair, World Hold On sur RFM.

0: Le genre de truc qui me donne envie de bouger, moi, dans tous les sens, faire la fête même, pourquoi pas. 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N'hésitez pas d'ailleurs à nous retrouver ce soir, je serai là également à ses côtés. 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Pour ce qui est de la suite, eh ben on va continuer à se faire du bien aussi, avec notamment, écoutez-moi ça, Fever Dream d'Alex Warren, c'est le tout dernier, Angoon, mais aussi Nelly. Ça sera Dilemma, et c'est juste après ça sur RFM.
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0: C'était un extrait de Soleilise, Petite Gueule, sur RFM.
1: Allez, courage si vous rentrez de vacances, courage si vous bossez tout court. En tout cas, nous on est là avec le meilleur de la musique, avec Angoune. Mais tout de suite, c'est Nelly, Dilemma.

tellement de talent dans ce garçon. Il s'appelle Alex Warren, Fever Dream sur RFM. La suite avec un extrait des 10 commandements signé Ginny Lynn. Mais tout de suite, c'est Jackson. Can you feel it sur RFM?

Le meilleur des années 90, signé les Cardigans, My Favorite Game sur RFM. La suite dans quelques instants, ce sera Alizé avec moi, Lolita d'ailleurs, qui va donner toute une série de concerts à partir de la fin d'année. Et puis là, on est en 1988 et Yaz et The Plastic Population cartonnent avec ça.

0: J'adore. Save Tonight, Eagle Eye Cherry à l'instant sur RFM. Ça donne une telle patate ce titre. Non mais sérieux quoi. Parlons de Céline Dion. Pourquoi je vous parle de Céline Dion? C'est que vous le savez évidemment, elle sera à la Plénitude Arena pour une résidence, hein, toute une série de concerts qu'elle va donner, des concerts évidemment. Et hélas, complet, mais pas pour vous, parce que nous RFM, on a été malins et parce qu'on vous adore, on vous a acheté vos places en carré or, hein, c'est pas n'importe quelle place. Et on vous offre en plus le séjour qui va avec transport et hôtel. Pour ça, évidemment, faites attention au signal. Ça peut tomber n'importe quand. À ce moment-là, il faudra s'inscrire évidemment pour tenter de remporter le Graal, comme dirait l'autre. Pour ce qui est de la suite, le Graal du meilleur de la musique dans quelques instants avec notamment la Ziza. Ce sera Daniel Balavoine, il y aura aussi Sting et Craig David juste après ça sur RFM.
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2: Il est 19h déjà. RFM vous offre vos places pour les concerts de Céline Dion, mais également le séjour qui va avec.
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2: Ça, évidemment, on va en reparler, mais pour l'instant, c'est le meilleur de la musique. La suite, Brandy, Monica, Bruno Mars et tout de suite Craig David et Sting, Rise and Fall sur RFM. C'est Vincent Richard.

0: Divinity et Vanessa Paradis sur RFM en ce samedi soir que je vous souhaite vraiment absolument merveilleux. N'oubliez pas évidemment que dès lundi vous retrouvez nos copains du matin qui ont déjà fait leur rentrée, le meilleur des réveils, Philippe Lelouch et Caro. Le meilleur des réveils, c'est vraiment le truc idéal pour pouvoir vous réveiller, mais alors bien comme il faut. 6h, 10h, vous avez peut-être en plus aller retourner au boulot à partir de lundi. Courage à vous, mais ils seront là et ils seront à vos côtés pour vous mettre de bonne humeur et puis vous faire gagner plein de cadeaux et notamment les courses 500€, jusqu'à 500€ à gagner. Vous pouvez vous inscrire, vous envoyer le code course par SMS au 739-16 tout de suite et peut-être que lundi le téléphone va sonner pour vous donner une bonne nouvelle. Pour ce qui est de la suite du meilleur de la musique, j'en ai des belles nouvelles avec notamment Aventura qui arrive et Freddie Mercury. Restez bien là aussi, j'ai quelque chose à vous dire dans quelques toutes petites minutes. Ça devrait vous faire plaisir.
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1: Et ben voilà, ça y est, c'est parti. Vous envoyez le code RFM par SMS au 739-16 tout de suite, les amis. 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Bonne chance. C'est Céline, la voici. Bonjour. Pardon. Merci sur RFM.

Et Jamie Cliff, deux très très grandes de la chanson sur RFM avec Mélodie, Tempo, Harmony. La suite arrive dans quelques instants avec Grégory Le Marchal et tout de suite Jennifer Warnes, Bill Medley, The Time of My Life sur RFM. 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

0: Non mais cette chanson, incroyable, Return of the Mac et Mark Morrison. À l'instant sur RFM, vous connaissez la bonne nouvelle, c'est qu'il est quasiment 20h et vous savez ce que c'est cette bonne nouvelle, c'est qu'on va faire la fête pendant 2h avec Yann Muller dans quelques instants, RFM Party Mix, votre émission où Yann mixe et remixe tous vos titres préférés, crée l'ambiance, donc si vous avez les amis, vous poussez tout, vous prévoyez l'apéro avec modération évidemment et nous on s'occupe de l'ambiance. D'accord, ça vous dit? Je vous retrouve à ses côtés dans quelques petites minutes pour RFM Party Mix.
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6: Et c'est parti pour RFM Party Mix, 2 heures de bonheur, 2 heures de mix et de remix par notre ami Yann Muller, qui vous fait plaisir avec tous ces mix et ces remix, notamment des plus grands titres français. D'ailleurs, tiens, ça arrive dans quelques instants. On va commencer cette belle session dans quelques instants avec son remix de France Gall de Ella Ella, son remix de La Groupie du Pianiste, et tout de suite, ton invitation de Louise Attaque.
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1: Le samedi soir, RFM Party Mix vous met l'ambiance 20h, 22h. Une exclue RFM avec Yann Muller qui s'amuse et franchement, on s'éclate également avec lui. Avec dans quelques instants son remix de Je te donne de Goldman et La Bohème de Charles Aznavour. 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
1: Totalement fan de ce remix de Yann Muller de Andy. Et ça continue évidemment jusqu'à 22h sur RFM. On fait la fête, on fête le week-end avec dans quelques instants le remix de Never Gonna Give You Up de Rick Astley, disparu de Jean-Pierre Madère et Guy Marchand.
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3: Une exclue RFM. Qu'est-ce qu'on est content d'avoir Yann Muller à nos côtés, à vos côtés pour RFM Party Mix, pour faire la fête ensemble, pour profiter notre week-end avec dans quelques instants ces mix et ces remix, notamment celui de Rick Astley. On va s'écouter les bisous remix de Never Gonna Give You Up, celui de Jean-Pierre Madère avec Disparu, hein, commence immédiatement avec Destiné de Guy Marchand dans RFM Party Mix.

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1: Bonjour, bienvenue sur FM. Je suis Philippe Lelouch et le meilleur des réveils, c'est tous les jours de 6h à 10h. Et il y a le top du jour.
2: Un top consacré aujourd'hui, vous allez voir aux acteurs qui ont raté des immenses rôles au cinéma.
1: Oui, j'en fais partie.
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1: Alors ça, c'est ce qu'on appelle terminer en beauté. RFM Party Mix est terminé avec ce remix de My Heart Will Go On de Céline Dion, qui est à l'honneur d'ailleurs en ce moment sur RFM pour gagner vos places. Je vous le rappelle, la fête continue. RFM Party Mix terminé pour cette semaine. Là, c'est RFM Night Fever avec Patanjali.
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1: Bonsoir tout le monde, il est 22h sur RFM. Avec moi, venez ouvrir la porte de la discothèque d'RFM qui ouvre tous les vendredis et samedis soirs entre 22h et 2h pour faire danser la France. Et ce soir encore, on va monter le son encore une fois. Avec les plus grands tubes, disco, funk, dance par exemple, dans ce premier quart d'heure, Thelma Houston et Lip Sync Funky Town pour la disco. Et au niveau de la dance, Dua Lipa, Spiller et les Daft Punk. 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

C'est en non-stop et in the mix que vous écoutez RFM Night Fever tous les vendredis et samedis soirs. L'émission qui mélange les grands classiques et aussi les sons d'aujourd'hui. Et c'est ce mélange qui fait vraiment le son particulier d'RFM Night Fever. À venir, Kool & The Gang, Ladies Night. This is your night, tonight. Janet Jackson, Sheryl Lynn et tout de suite, Chemise, c'est chic.

C'est samedi soir, alors montez le son de la radio. Patanjali, RFM, Night Fever. Les bonnes habitudes ne se perdent pas. C'était le cas cet été, ce sera le cas pour la rentrée. Et tout au long de l'année, le vendredi et le samedi soir, 22h-2h, RFM, Night Fever. C'est Bruno Mars, Chris Cab et Michael Jackson. Remember the time sur RFM.

0: Bonne soirée à vous, restez bien ici sur RFM. Dans une minute, RFM Night Fever revient en non-stop avec les Brothers Johnson, mais aussi Madonna, Lady Gaga et Black Box pour faire danser la France en week-end.
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3: 23h sur RFM, RFM Night Fever, Pat Angeli, l'émission que vous écoutez quand vous êtes dans la voiture, que vous sortez un samedi soir, quand vous êtes chez un ami par exemple, vous vous réunissez, vous faites une petite soirée et vous savez pas quoi mettre comme musique, bah là vous mettez RFM Night Fever, c'est tous les vendredis et samedis soirs sur RFM et je vais même vous dire mieux, c'est 24h sur 24 sur la radio digitale RFM Night Fever qui se trouve tout simplement sur l'application RFM qui est totalement gratuite et que vous devez avoir sur votre téléphone, indispensable. Vous êtes prêts pour la suite? Attention, Dan Hartman, Black Box, Robin Thicke, Madonna et les Brothers.

C'est samedi soir sur RFM et c'est RFM Night Fever, le moment où on peut monter le son, on peut faire un peu de bruit, on peut mettre la musique un peu plus fort. En anglais, ça se dit Let's Get Loud avec J-Lo, Jennifer Lopez, et juste après, il y aura Gala, Patrick Hernandez. C'est RFM Night Fever.

Le son de vos vendredis et de vos samedis soirs est ici sur RFM. C'est RFM Night Fever, les plus grands tubes disco, funk, dance. Et on remonte même aux racines de la soul avec ce titre, I Want You Back, les Jackson 5. Et dans le quart d'heure qui vient, un grand admirateur de Michael Jackson, Justin Timberlake, mais aussi Kavinsky et Angèle. C'est RFM Night Fever.

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0: Bonne soirée, restez avec nous sur RFM, c'est le week-end et c'est RFM Night Fever pour danser sur Earth, Wind & Fire, Kylie Minogue et Donna Summer, c'est dans une minute sur RFM.
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0: Il est minuit sur RFM, c'est la suite d'RFM Night Fever. À partir de maintenant jusqu'à 2h, la musique s'enchaîne dans le tempo, comme on en a pris l'habitude le vendredi et le samedi soir sur RFM. Avec Kylie Minogue, avec David Guetta, ça c'est pour les sons contemporains. Et les grands classiques dont on ne pourra jamais se passer, que ce soit bien clair, sont ici. Par exemple, Earth, Wind & Fire et son September. Et puis Donna Summer, voici I Feel Love, morceau charnière dans l'histoire de la musique. Montez le son, RFM Night Fever ce soir encore fait danser la France.

La bande originale de vos vendredis et de vos samedis soirs, c'est RFM Night Fever, Patanjali, 22h, 2h. Le vendredi et le samedi soir, avec Dans le Tempo et Dans ce quart d'heure, Simply Red, Aretha Franklin, mais aussi Mark Ronson et Bruno Mars et Patrice Rushen. Et juste avant ça, voici un classique de Michael Jackson, revu et visité avec tous les violons qui vont avec. Ce classique, c'est Rock With You. D'ailleurs, la chanson ne devait pas s'appeler comme ça au début, elle devait s'appeler I Want To Eat You Up. Ça veut dire je veux te dévorer, je veux te manger. Et en fait, eh bien, la production et Quincy Jones en tête ont pensé que c'était un petit peu trop osé pour un jeune homme, car Michael Jackson était encore un jeune homme à l'époque. Donc la chanson a été rebaptisée Rock With You. Pour certains, ça signe la fin de l'ère disco. C'est peut-être le dernier tube disco de l'histoire. Michael Jackson sur RFM.

0: merci à vous d'être fidèles à RFM Night Fever. Ça fait plaisir de vous retrouver tous les vendredis et samedis soirs dans la discothèque virtuelle d'RFM. Et pour certains ou certaines qui arrivent, cette émission, c'est quoi? C'est un grand mélange avec que des hits dedans. Et on mélange les styles et les époques pour faire danser la France. RFM Night Fever avec Daft Punk, Around the World, Bad Girls, Donna Summer. Et puis aussi les petites pépites comme Gary's Gun. Et tout de suite, vous avez reconnu la voix? Il s'appelle George Michael. Outside, c'est RFM Night Fever.
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RFM, il est 1h du matin. La Marseillaise, pour tous ceux qui sont encore debout à cette heure-là, c'est normal, c'est samedi soir, on peut se coucher un peu plus tard et profiter de la musique qui fait danser vos week-ends avec les Pasadenas, Sister Sisters, Stevie Wonder et Mel Brooks. RFM, hey, it's good to be the king.

RFM Night Fever tous les vendredis et samedis soirs. Merci d'être là jusqu'à 2h du matin. C'est 100% musique, 100% non-stop. Et ce quart d'heure est très intéressant parce qu'il représente vraiment tous les styles de RFM Night Fever. Le meilleur de la dance avec Alan Brax. Il y aura aussi Madison Avenue. Et puis aussi la house music de Joe Smooth, un classique de Chicago. Ça s'appelle Promised Land. Et puis aussi Pomp, Pomp the Jam, Technotronic et les tubes des années 80. Voilà, tout ça c'est RFM Night Fever. Voici Flashdance.

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MFM Night Fever jusqu'à 2h, l'émission qui fait groover vos week-ends avec Geraldine Hunt, avec Sophie Alice Bextor, les Spice Girls. Oui, les Spice Girls ont leur place aussi dans RFM Night Fever. Et de temps en temps, j'aime vous faire des petits cadeaux. Et ça, c'est un vrai cadeau. C'est la version originale, intégrale, du tube de James Ingram et Michael McDonald qui s'appelle Yamo Bizarre. Maxi, uniquement sur RFM.

Il est presque 2h du matin. RFM Night Fever, c'est fini dans la radio. Vous pouvez continuer à nous écouter sur l'application RFM et sur la radio digitale qui fonctionne 24h sur 24. On se retrouve sur RFM vendredi 22h.